La vue la plus impressionnante sur Grenoble, la capitale du Dauphiné, s'offre à notre regard depuis la perspective de l'oiseau, des télécabines qui mènent du fort de la Bastille à la vieille ville. C'est sur les rives de l'Isère que s'alignent les maisons de cette ville de montagne de 160 000 habitants. Une ville autant active qu'historique, dans laquelle même Napoléon, de retour de l'île d'Elbe, fit étape avant de rentrer à Paris. La place de Grenette, au centre de Grenoble, qui est de nos jours une ville industrielle moderne, équipée d'une grande université. Devant le palais de justice, ancien siège du Parlement à la riche façade des 15e et 16e siècles, s'élève, pathétique, un noble chef d'armée, le seigneur de Bayard, le fameux chevalier sans peur et sans reproche. En face de lui, le café de la Table Ronde, une allusion à la légendaire table des chevaliers d'Arthur. Ces étudiants qui se retrouvent ici, les chercheurs du Graal d'une nouvelle époque. Beaucoup d'entre eux sont issus des branches techniques et scientifiques. Évidemment, Grenoble est aussi le pavé d'activités sportives. La patinoire moderne peut accueillir 12 000 spectateurs. Tout comme d'autres bâtiments de la même époque, elle fut conçue pour recevoir les 10e Jeux olympiques d'hiver qui eurent lieu à Grenoble en 1968. Le quartier le plus ancien de la ville, qui se développa sur les fondements d'un camp romain, est le Vieux Saint-Laurent. L'église Saint-Laurent date de l'époque romane. En descendant dans la lumière mystique de sa crypte, nous sommes effleurés par un souffle d'histoire médiévale. Ces sarcophages en pierre remontent à l'époque mérovingienne. Respirons et mélangeons-nous à nouveau aux passants de la Grand Rue, la rue principale de Grenoble. Le jardin de ville, une oasis de calme qui appartenait autrefois au château du duc de Lesdiguières. Un musée installé dans sa partie encore existante est consacré à l'un des fils célèbres de la ville, Stendhal, écrivain né en 1783 à Grenoble. En fait, il se nommait Marie-Henri Bayle. Il portait le nom de Stendhal d'après la ville natale de Winckelmann, l'archéologue et historien de l'art qui marqua tant l'idéal de la beauté du classicisme allemand. Dans ses critiques sur l'art et le théâtre, dans ses essais, ses nouvelles et ses romans, Stendhal se révèle être un esprit libéral qui dénonce avec perspicacité et psychologie les maux de la société de son époque. Stendhal n'avait que 5 ans lorsque, dans ce château, à la veille de la Révolution française, les citoyens de Grenoble exigèrent leur droit à la liberté. La toute première pierre de la Grande Révolution fut posée près de Grenoble, dans le majestueux château Renaissance de Visil. Mais avant d'en apprendre davantage, profitons de la paix et de la beauté de ces jardins.

0: Monsieur Séverin Battefroy, le conservateur du château, nous donne quelques renseignements.
1: C'est donc dans ce château que, le 21 juillet 1788, se sont réunis les trois ordres du Dauphiné pour demander la réunion des États généraux. Cette réunion des trois ordres du Dauphiné a été considérée très longtemps comme l'ouverture, les prémices de la Révolution française qui s'ouvrira effectivement le 14 juillet 1789, c'est-à-dire l'année suivante. Cette réunion très importante sur le plan historique s'est déroulée dans une partie du château aujourd'hui détruite, qui a été détruite par un incendie en 1865, mais la mémoire de ces événements révolutionnaires est encore extrêmement vivante ici, dans le Dauphiné, et bien entendu dans la France entière. Ceci explique par ailleurs l'ouverture dès 1984 du musée de la Révolution française. Ce château Renaissance a été construit entre 1609 et 1620 par le duc de Lesdiguières. Il a ensuite été acheté dès 1780 par la famille Perrier, à qui on doit l'initiative de cette réunion des États généraux. Ce magnifique domaine de 100 hectares se trouve sur la célèbre route Napoléon, puisque Napoléon lui-même, au retour de l'île d'Elbe, s'est arrêté devant le château pour saluer la population visiloise.

0: La plaine de Laffray, près de Vizil. Un bataillon de troupes gouvernementales y attendait Napoléon pour mettre un terme à sa marche sur Paris. Mais le Corse parvint en ce 7 mars 1815 à convaincre les soldats de le rejoindre. Une fois de plus, il arracha le pouvoir pour 100 jours jusqu'à la débâcle définitive de Waterloo. Un des 4 lacs de Laffray qui donnent au haut plateau de Matésine sont brillants coloris. La route du nord via Grenoble était alors ouverte à Napoléon. Le pont Bonaparte, qui enjambe la Saône, rappelle son entrée dans Lyon. « Lyonnais, je vous aime !» s'écria l'ex-empereur pour reconquérir la sympathie de la population. Nous quittons Bonaparte auprès de cette plaque. À quelques pas d'ici seulement, la vaste place Bellecour s'ouvre à nous. Et de nouveau, un personnage historique, l'incontournable roi Soleil, qui séjourna ici en 1658 en compagnie d'une de ses maîtresses. Au pied du monument, la personnification de la Saône et comme compagnon masculin, le Rhône, les 2 cours d'eau qui se rencontrent à Lyon. Le Rhône. Largement étendu sur sa rive, une partie de la ville, le quartier des prolétaires et des tisseurs de soie. La colline de la Croix-Rousse et ses immeubles en rayons d'abeilles, dont les étages manifestement hauts, avaient été conçus pour les métiers à tisser. Une poudrière sociale qui donna lieu à 2 révoltes de tisserands, au salaire pitoyable, en 1831 et en 1834. À la maison des Canuts, les tisserands tiennent ce nom de la canette. On peut encore découvrir la technique ancienne du tissage de la soie. De nos jours, ce travail est bien payé. Mais Stendhal, qui était venu plusieurs fois à Lyon, s'attristait à la vue de ces malheureux ouvriers en soie qui avaient à peine de quoi fonder un foyer. Il ajoutait même « Le plus simple serait d'avoir des prêtres qui fissent un péché de cette manie d'appeler à l'existence des êtres auxquels on ne peut pas donner de pain. » Mais ces messieurs travaillent dans un sens absolument opposé.
1: Monsieur Delacalle, bonjour. L'histoire du métier à tisser, l'histoire des canuts, ça commence quand et comment?
2: Eh bien, à Lyon, ça commence à la Renaissance, c'est-à-dire au XVIe siècle, puisqu'à cette époque, François Ier fait venir sur Lyon les tisseurs de Touraine, puisque Louis XI, dans un premier temps, avait installé les métiers à tisser en Touraine. C'est seulement au XVIe siècle que François Ier donc, les fait venir sur Lyon, simplement de par la position géographique, puisque Lyon, à cette époque, simplifiait l'arrivée des artistes italiens. Alors, ces tisseurs italiens viennent essentiellement de 4 villes, Venise, Florence, Côme et Gênes. Ces tisseurs s'installent, puisqu'ici, encore à cette époque, la Croix-Rousse était encore campagne, ces tisseurs s'installent dans la vieille ville, c'est-à-dire Saint-Jean, Saint-Just, Saint-Irénée, là où il y a des couvents et où il y a suffisamment haut de plafond pour installer ces machines.
1: Combien y avait-il de personnes qui vivaient de ce métier autrefois?
2: Alors, le recensement de 1850 fait apparaître que sur Lyon, à peu près 30 000 personnes vivaient du tissage, sans compter les personnes s'occupant de toute la préparation, telles que le dévidage, teinture ou autre. Et je dirais malheureusement, actuellement, nous restons qu'une poignée, puisque nous restons actuellement 12 personnes, tous regroupés dans 3 ateliers.
1: Vous me donnez quelques petits détails sur votre machine, comment s'appelle par exemple ces choses que vous avez devant vous?
2: Alors là devant, bon là c'est une technique dite brochée. L'appellation la plus connue c'est la navette. Et à l'intérieur, bien sûr, vous avez la canette.
1: Je vous remercie, monsieur Delacalle. Je vous laisse travailler.
0: L'art du tissage remonte jusqu'à l'Antiquité et l'histoire qui entoure le métier à tisser est captivante. Une révolution technique a été déclenchée en 1815 par le métier à tisser à carte perforée. Il permettait désormais de fabriquer à la machine de grandes longueurs de soie imprimées. L'inventeur de ce système est Joseph-Marie Jacquard, relieur, technicien et tisseur de soie, né à Lyon en 1752. Une telle invention donnait à réfléchir à Johann Wolfgang von Goethe, un des contemporains de Jacquard. Le poète classique allemand, dont l'un des grands-pères était tailleur à Lyon, écrivait à l'époque « La mécanisation grandissante me torture et m'angoisse. Elle s'approche à grand fracas comme un orage, avec lenteur. Mais elle arrivera et elle frappera. Ni la réflexion, ni la parole ne peuvent y parer. Et qui aimerait s'imaginer de telles horreurs ? » Les horreurs de la technique ont changé. A subsisté un artisanat aux traits nostalgiques. Des fils enchanteurs de toutes les couleurs, ils brilleront bientôt dans des étoffes sophistiquées. Et même si les canuts qui maîtrisent encore les métiers jacquards se font rares, la soie lyonnaise se porte bien. On fabrique toujours des symphonies entières de couleurs dans ce tissu chatoyant, même si c'est parfois à l'aide de techniques industrielles.

0: Notre-Dame sur la colline de Fourvière. Elle doit son existence à un vœu de l'archevêque de la ville en 1870. Il s'était engagé à la construction d'une basilique si les Prussiens n'approchaient pas de Lyon. En effet, ils ne parvinrent que jusqu'à Dijon et cette maison de Dieu fut bâtie entre 1872 et 1876. Dans les mains vides de la Vierge dorée, certains esprits moqueurs prétendent ne voir que de l'impuissance. Le théâtre antique, également situé sur la colline de Fourvière. Ces vieilles pierres rappellent la fondation de la ville par les Romains en 43 avant Jésus-Christ, c'est-à-dire un an après l'assassinat de Jules César, vainqueur des Celtes, des Gaulois. Lug, le dieu celte du soleil, inspira aux Romains le nom de leur camp militaire, Lugdunum, qui donna plus tard Lyon. Lyon, cité portée par les flots de l'histoire. Faite capitale de la Gaule en 17 avant Jésus-Christ par l'empereur Auguste, elle tient aujourd'hui la place de capitale de la région Rhône-Alpes. C'est la deuxième ville de France. Lyon est devenue une métropole industrielle et commerciale de niveau international, comme l'atteste le Crayon, cette tour qui s'élève loin au-dessus de ses toits. Le TGV ne met que 2 heures pour se rendre à Paris, que beaucoup de sociétés de banlieue ont quitté pour Lyon. Sur la rive droite de la Saône se trouve la cathédrale Saint-Jean. Il a fallu plus de 300 ans, de 1180 jusqu'au 15e siècle, pour la construire. L'art roman et l'art gothique s'y sont alternés au fil des temps. Le vieux Lyon. En matière d'architecture, ce quartier est un coffret à bijoux. Qu'y a-t-il de plus agréable que de flâner dans ses ruelles, ses recoins ou sur ses places? Il suffit de se laisser aller pour y découvrir un tas de choses, par exemple que les restaurants d'ici s'appellent aussi « bouchons », d'après les bouchons de bouteilles. Le nom d'emprunt de cette auberge est celui de l'écrivain et médecin François Rabelais, qui écrivit le gros de son œuvre à Lyon. Nombreux les imposants bâtiments Renaissance. Ils furent édifiés au XVIe siècle, à une époque où Lyon était à la tête du système bancaire européen et où elle était appelée la ville aux mille langues. En ces temps-là, un des disciples de Gutenberg vivait à Lyon. Il en fit le centre de l'imprimerie française. La richesse de ce siècle est vraiment à portée de la main dans ses habitations et ses hôtels splendides. La soierie et l'imprimerie ne furent pas les seules activités à apporter cet essor économique à Lyon, dont la situation géographique privilégiée sur un axe nord-sud attira un grand nombre de personnages entreprenants issus de divers métiers et pays d'Europe. Une des particularités de l'architecture du vieux Lyon est ce labyrinthe, cet enchevêtrement de passages secrets à travers les maisons et les cours, les traboules. Ce terme vient de transambulare, traverser, et rappelle une méthode de construction remontant aux Romains. Les traboules ont autant servi aux canuts rebelles qu'aux résistants de la Seconde Guerre mondiale qui s'y cachaient. Lyon a été un des centres de la résistance. La place des Terreaux et l'hôtel de ville. Sous la Révolution française, à la place de ces jets d'eau, c'est du sang qui coulait ici. Cette fontaine en métal, forgée en 1899 par Frédéric Auguste Bartholdi, nous fait oublier qu'à une certaine époque, une guillotine particulièrement gourmande se trouvait ici. Les 4 chevaux symbolisent les fleuves allant vers l'océan. À côté de l'opéra s'étend, en style moderne, la place Louis Pradel. Les ornements de sa haute pyramide représentent les événements et les personnages qui ont marqué l'histoire de la ville. Tout en haut, Lug, le dieu du soleil. Ce livre d'images en bronze pèse 9 tonnes. Et bien entendu, il ne faudrait pas qu'il manque le très estimé, l'amusant guignol lyonnais. Guignol, un personnage imaginaire dans le miroir duquel les Lyonnais se reflètent avec charme. Nous allons voir M. Capezzone, le directeur du célèbre théâtre de marionnettes.
1: Le nom de Guignol est associé à celui de Lyon. Mais qui est Guignol ?
2: En fait, Guignol, c'est un personnage magique que découvrent les enfants et les adultes. Mais bien souvent, les enfants s'assimilent complètement au personnage de Guignol. Guignol est malin, comme les enfants, il est roublard, il est naïf, il est gentil, il y arrive des malheurs, et il ne sait pas toujours se défendre. Alors il essaye de se défendre, bien sûr, par la parole, et quand il n'y arrive pas, il prend son bâton, voilà, et il tape, comme les petits enfants.
1: Comment est né Guignol ?
2: Tout à fait par hasard. C'est autour de 1808, au siècle dernier, un monsieur s'ennuyait un jour d'hiver et il mettait des bûches dans sa cheminée. Il est tombé sur un petit morceau de bois en tilleul et comme il s'ennuyait, il s'est mis à sculpter une tête, un personnage à son image. Ce monsieur, c'était Laurent Mourguet. Il a créé un personnage qui s'appelle Guignol et qui a passé non seulement le cap du 20e, mais va passer maintenant le 21e siècle sans trop d'embûches.
1: Et les compagnons de Guignol, qui sont-ils ?
2: Alors, il a un compagnon aussi célèbre qui s'appelle Niafron, qui est un personnage qui est très souvent entre deux vins, entre un verre de Côte-du-Rhône et un verre de Beaujolais. Il lui arrive de travailler. Il est cordonnier, ce Niafron. Et puis, Guignol est marié. Son épouse se prénomme Madelon. Niafron est marié. Son épouse se prénomme Toinon. Il y a aussi un personnage célèbre parce que Laurent Mourguet traitait souvent des problèmes d'actualité qui sont toujours, hélas, les mêmes problèmes au XXe siècle, c'est-à-dire le chômage. Déjà au XIXe, il y avait du chômage. Et puis le logement. Le logement et la difficulté de se loger en pleine ville, donc le coût des loyers, les expulsions et les propriétaires. Il y a un propriétaire célèbre qui est très typiquement lyonnais, très radin, avare, et c'est le propriétaire Canezou. Et forcément, pour expulser, il y a des gendarmes.
1: Bien entendu. Quel est votre public ?
2: Notre public a toutes les tranches d'âge, puisque nous nous adressons aux tout petits à partir de 3 ans. Et nous n'avons pas seulement les nostalgiques du Guignol du début de siècle. Nous avons maintenant une nouvelle clientèle que nous recherchons et que nous arrivons à avoir maintenant. Une clientèle de 18 ans, 30 ans, voilà, qui sont les spectateurs de demain. Les enfants aussi sont les spectateurs de demain,
1: bien
2: les
1: sûr.
2: Adultes.
0: L'imagination ne connaît pas de limites.

0: Après la première partie, c'est le pot de confiture Guignol. Qui est aujourd'hui
1: oui,
0: au programme.
1: C'est cela. Et Guignol, c'est un gourmand fiéfé. Rien ne lui
0: le thème est la gourmandise de Guignol que dénoncent deux notables. Rendez-vous compte, on avait prévu de servir de la confiture lors d'une réception au château, mais la confiture avait disparu.
1: Et j'ai voulu leur offrir des confitures.
0: Fascinante magie des marionnettes.
2: Mademoiselle,
3: vous êtes bien soucieux.
0: Une dame noble qui est la protectrice de Guignol.
3: Il me semble que vous devriez recevoir un peu plus gracieux.
0: Même de nos jours, l'enchantement n'a rien perdu en intensité. Enchantement que suscite le style abstrait du théâtre de marionnettes et ses personnages dans cette ambiance féerique.
2: C'est un gourmand, un menteur et il a
0: Guignol, un gourmand, un menteur, il a tous les vices. Le voici qui se jette sur le pot de confiture. Tentation, tentation, qu'est-ce qu'il aurait aimé goûter si sa mauvaise conscience, son second moi, n'était pas là.
4: Couleur de vin.
2: Oh, il faut pas y goûter.
0: Que faire?
4: Hein? Oh non.
0: Mange. Les enfants l'encouragent.
4: Je vais les emporter à Mademoiselle Émilie, voilà. Je vais les emporter, ça vaudra mieux. Allez,
0: mais Guignol ne fait pas de bêtises. Pas de Il apporte bêtises. La confiture à Allez, sa protectrice. Silence! On ne s'entend plus manger. Une exclamation de Guignol qui illustre l'appétit des Lyonnais. Les gourmets et les gourmands sont part entière de l'image de cette ville qui compte aussi de grands cuisiniers comme par exemple Paul Bocuse. Mais que serait Lyon sans le parc de la Tête d'Or ?

apprécier la beauté de cet espace naturel de plus de 100 hectares et conçu avec goût, c'est prendre son temps, oublier son agenda et sa montre, juste pour regarder. Mille espèces différentes d'arbres et de buissons se trouvent ici. Un Eldorado qui ignore le temps. Dans cette roseraie, la plus grande d'Europe, s'épanouissent plus de 100 000 rosiers. 370 variétés, toutes cultivées à Lyon.

Ce petit train pourrait se diriger vers le monde du petit prince d'Antoine de Saint-Exupéry, qui naquit à Lyon en 1900. Même les amis des animaux trouveront leur compte. Le zoo, qui fait partie du parc de la Tête d'Or, a ses propres attractions. Malgré le fait que Lyon doive son nom au mythe de Loug, il porte un lion sur ses armes, pour la consonance. Des reflets. Les traits des temps modernes. Dans les années 60 et 70, Lyon a apporté sa contribution à la nouvelle époque, dans le quartier de la Part-Dieu. Ce n'est pas Paris, mais cette métropole méridionale ne manque ni d'élégance, ni de diversité, ni de qualité de vie. Habileté dans les affaires, esprit d'invention, faculté d'adaptation et activité artisanale sont les caractéristiques de cette ville, dont on critique parfois l'aspect commercial. Mais où le don des affaires et le modernisme auraient-ils pu mieux s'associer à la tradition et à sa beauté qu'à Lyon, et dans l'image d'un crayon taillé comme un nouveau symbole ?